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1: Tous les matins, tous les lundis matins, ou presque, en direct avec Maître Snoopy sur son animateur perché à jouer avec le joujou du Snoopy, le Snoopy. Alors, bonjour Mathieu.
2: Bonjour Maître Pisnou, bonjour.
1: Ah, on ne vous entendait pas. Voilà.
3: Dis bonjour Maître Pisnou.
2: Oui, bah écoutez, quelle belle matinée à se faire sauter dessus par un chien enragé avec sa corde orange. Comment vas-tu, mon Gaston ?
1: Eh bien, ça va. Merci beaucoup, Mathieu. Et toi, après ce week-end de fête, de fiesta, de bamboche ?
2: Écoute, quel bonheur de m'asseoir une ultime fois avant de disparaître de cette planète. Putain, mais puce-nous ! voilà quoi. Non, ouais. Tout va bien dans le meilleur des mondes. Ah non. Tout va mal dans le pire de cette planète, mais surtout c'est une belle journée aujourd'hui qui est sous des auspices d'une trentaine d'auspices.
1: Ah bon ?
2: Hein ?
1: Deux.
2: C'est une grande journée pour toi, mon Gaston.
1: Ah bon ?
2: Oui, c'est la moitié de ta vie.
1: Ah bon ?
2: Hein ? Quoi ? Quoi ? Oh putain ! Oh le con ! Oh pisse-nous là ! Allez ! C'est bon hein ! Champion ! oui, on vous propose de commencer. Oh là là, on est les yeux en troupine de taupe là. Ça va pas du tout.
1: C'est vrai.
2: Donc ça va être une heure de régalade. Oh, ouais, c'est qu'il veut vraiment qu'on joue, hein. Putain, Snoopy, fais pas chier. Ça commence mal, hein. Merde à la fin, Snoopy. Voilà. On commence par du chata.
1: Allez, chata.
2: Chata. Birthday chata? Chata birthday? Peekaboo? Whitney Tronix, Missy Kako, avec ce Wood à la prod.

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0: C'est la matinale énervée qui écoute du chata pour un anniversaire de Gaston. Alors, mon ami Gaston, qu'est-ce qui t'a énervé ce week-end, particulièrement samedi, pendant ces 25 heures de teuf qui n'ont duré qu'en
1: que quelques heures.
0: 25
1: qu'est-ce qui m'a énervé? Pas grand-chose, hein, à vrai dire. Peut-être la gentiane. À consommer, bien sûr, avec modération.
0: Oui, la gentiane, bien sûr.
1: Ça m'a bien énervé, la gentiane.
0: Ah, c'est énervé,
1: la gentiane.
0: C'est les pois à choucroute qui énervent aussi, en général.
1: Ah, les pois à choucroute, c'est énervant.
0: Ah, bah,
1: surtout
0: ça.
1: Quand ils sont mal faits, alors qu'on pourrait en avoir des bienfaits. Et voilà. Si vous voulez faire une choucroute, ou si vous avez des choux, en tout cas, c'est un super outil pour faire une choucroute. Donc n'hésitez pas, si vous avez des choux en trop chez vous, à les ramener vers nous au studio de Radio Super. C'est au 38 rue de Goye.
0: Voilà, pour vos tonnes de choux,
1: voilà.
0: À choucroute.
1: On pourra râper des choux en direct à la radio, bien sûr.
0: Dans le poun?
1: Dans partout. Dans le poun à choucroute?
0: Non, pour râper le chou.
1: Ah oui. Ah, quel bout en train, ce petit Mathieu. De bon matin, de bon aloi, de bon lundi matin. Et vous, Mathieu, qu'est-ce qui vous a énervé ce week-end?
0: Le riz. Bon, bah, le riz.
1: Oh, bah, le riz, ça vous
0: ça m'a turn up. Ah, le chien de riz. Ah, le riz d'Aldi. Là, franchement, j'ai envie de mettre ça sur le dos du riz d'Aldi. Franchement, ouais. Voilà. Bah, il a été récalcitrant.
1: Pourtant, la femme raciste dans la queue.
0: Oui,
1: ma copine vietnamienne, elle m'a bien dit
0: qu'il fallait rincer le riz.
1: Qu'il fallait rincer. T'as rincé le riz, Mathieu ?
0: Je n'ai pas.
1: Oh là là là là là là. Et voilà. Et voilà. Il fallait écouter la personne.
0: Je n'ai pas rincé le riz, mais j'étais sous influence de quelqu'un de très érudit qui me donnait des conseils pour cuire le riz. Donc...
1: Et qui n'en avait rien à carrer.
0: qui m'a abandonné à cette tâche pour parler de tuning.
1: Voilà.
0: Ça, c'est énervant.
1: Écoutez, les gens qui font du tuning et qui en parlent surtout.
0: Tout à fait.
1: Ne savent pas faire cuire le riz.
0: Le saviez-vous, ils ne savent pas faire. Et les racistes non plus.
1: Et les racistes. Bah, peut-être que si, mais on sait pas.
0: Merde. Salaud de raciste. Wow. Alors, quel
1: énervé ce matin.
0: Wow. Jingle.
1: J'en ai même pas un.
0: Non. Alors, mon ami Gaston.
1: Alors, qu'est-ce qu'on a au programme ce matin? Mon cher Mathieu, il y a, je crois, quelques articles. Est-ce qu'on a un petit article qui nous a énervé?
0: Oui, on a des articles. Ensuite, on a des surprises pour ton anniversaire. Mm-hmm. Au nombre de 4, je crois.
1: 4 surprises
0: Des surprises. Donc, il y aura une fanfare.
1: Ah oui.
0: Un gâteau à la crème.
1: Ah oui.
0: Oui. Et Agathe qui t'apportera le petit déjeuner au lit. À la radio.
1: Et alors, par quoi? Quelle musique? On va se mettre une musique là, par exemple, en attendant que le café coule.
0: Oui.
1: Quel type de musique vous voulez, mon petit Mathieu?
0: Alors, avant toute chose, j'aimerais vous faire une description radiophonique parce que c'est quelque chose que j'affectionne particulièrement. Donc, je suis assis à une table ovale à la radio et Agathe est en train de se tartiner de Nutella, mais pas de la marque, de pâte à tartiner au chocolat noisette. Biologique ou tout comme, sans huile de palme en tout cas, dans un croissant ouvert en deux, à côté d'un joli bol de pommes. Et en face, j'ai Gaston qui me parle dans le micro et qui, comme il s'est parfaitement positionné sa bouche vis-à-vis du micro, sa moustache est parfaitement posée sur la bonnette du micro. Imaginez donc ces deux petits yeux bleus, parce qu'il a des yeux bleus vraiment dans lesquels on aimerait se baigner, un nez aquilin, une moustache un peu à la José Bové, vous voyez, tant dans la couleur que dans la forme, et qui vient épouser parfaitement le dessus de la bonnette. Voilà, une moustache, et en face de moi, une moustache qui épouse une bonnette. Et sur ce, on va écouter
1: de la musique. Peut-être, si ça marche.
0: Vive la musique.
1: Là, ça ne marche pas pour le
0: panneau. Et vive la radio. Mmh. Et joyeux anniversaire, Gaston, pour tes 30 ans. Oh, bah, je vais prendre le croissant à Nutella, Agathe, merci.
1: Continue à parler, Mathieu.
0: Oui, alors, du coup, je me suis saisi du croissant au Nutella. Ah, la pâte à tartiner, puisque ce n'est pas du Nutella. Il faut que je me déconstruise, hein, vraiment. je voulais vous parler. Allez, musique.

0: Ah ah ah ah, Flex Fab et Ziller Bass, ah ah ah ah, c'est le titre de la musique. C'est bien pour un jour d'anniversaire, non? Tout ça.
1: Bah, j'imagine, oui. Ça t'a plu?
0: Ouais, et puis comme on est dans la matinale énervée, on peut aussi écouter un peu ça. La basse de Lina.
2: Vous voulez que je vous la chante en même temps?
0: Tu peux nous la chanter en même temps.
2: Ou alors je vous lis un truc sur le bio. C'est un petit peu...
1: De rentrer.
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2: Alors ça c'est une chanson avec laquelle j'ai grandi.
3: Nous chantons.
2: Quand on a des parents qui ont grandi dans la Loire, ils sont forcément fans de l'AS Saint-Etienne, donc on chante ça à gamin.
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3: 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Tous et nous chantons. Saint-Etienne sera champion. Allez, qui c'est le plus fort? Évidemment, c'est les Verts.
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3: supporters. On va gagner, ça c'est juré. Allez,
4: 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Nous on joue au football.
0: Voilà, j'en profitais qu'on soit dans la matinale énervée pour passer ça, parce que Saint-Etienne sur une série de nuls.
2: Eh oui, tout à fait. Merci Gaston de rendre hommage à Saint-Etienne.
0: Après un 1-1 contre Auxerre, un 1-1 contre Nantes. Et une défaite contre Paris.
2: Reims.
0: Ils ont gagné contre Reims.
2: Eh oui, on a gagné 3-1. Contre Reims, pardon.
0: Ça, c'était au début de l'année, voilà.
2: Ce qui nous hisse
0: les bonnes résolutions de l'année chez les Verts.
2: Ce qui nous hisse à la 15e place du classement, mais on est en Ligue 1. Et ça, c'est pas négligeable après les quelques années que nous venons de traverser. Mais c'est, voilà, Saint-Etienne, c'est avant tout de la ferveur verte. C'est Ferveur Verte qui a un compte sur Instagram que vous pouvez suivre. Du soutien inconditionnel.
0: Inconditionnel.
2: Voilà. Voilà. De la haine pour les dirigeants riches et du soutien inconditionnel pour le football populaire.
5: Tu veux dire que t'as pas encore quitté Instagram, Mathieu ?
2: Ah non, c'est vrai que j'avais dit que je le ferais.
5: Bah tu vois, ça m'énerve.
2: Ah bah ouais, bah moi aussi ça m'énerve. En fait,
5: c'est énervant, tu vois.
2: Je quitterai au moins Facebook le 1er février, je m'y engage, puisque je ne serai plus tenu pour des obligations professionnelles. Bon, qui ne sont pas très tenues pour l'instant. Hein.
5: Mais du coup, tant qu'à faire...
2: Autant quitter Instagram, et WhatsApp. Et ben, nous vous invitons d'ailleurs à tous installer Signal, puisque le groupe d'annonce se fera sur Signal.
5: Tout à fait, et on est aussi peut-être en train de switcher sur Mastodon. Avez-vous entendu parler de cette nouvelle plateforme?
0: Où il n'y a personne.
5: Ouais, on s'en fiche.
2: On se rentre jambe gauche.
0: Un réseau social avec personne.
2: Et sinon, on arrête les réseaux sociaux.
0: C'est vrai, puisqu'on est une radio. Et alors, on fait un petit point météo?
2: Ah bah, bien sûr.
0: Si vous êtes dans le Morbihan, dans l'Eure, dans le Loir, dans le Pas-de-Calais, dans l'Orne, dans le Gers, dans le Loir-et-Cher, dans le Haute-Marne, Paris, Vienne, Charente, Somme, Landes, Oise, de Sèvres, Nièvre, Ardennes, Haute-Loire, Eure-et-Loire, Yonne, Côte d'Armor, Indre, Charente-Maritime, Yvelines, Creuse, Maine-et-Loire, Mayenne, Ariège, Finistère, Aisne, Haute-Garonne, Val-de-Marne, Val-d'Oise, Haute-Vienne, Manche-Marne, puis de Dôme, Nord, Seine-Maritime, Vendée, Lot et Garonne, Cher, Vosges, Côte d'Or, Drôme, Aube, Seine-et-Marne, Seine-Saint-Denis, Pyrénées-Orientales, Ain, Essonne, Doubs, Moselle, Saône-et-Loire, Meuse, Indre-et-Loire, Hauts-de-Seine, Sarthe, Calvados, Allier, Loire et Isère, Loire-Atlantique, Gironde, Jura, Ille-et-Vilaine, Ardèche, Meurthe et Moselle, Dordogne et Haute-Saône. Attention, il y aura du vent.
2: Vous êtes en France.
0: C'était le point météo. Merci Météo France pour cet avertissement. Et aujourd'hui, il fera 8 degrés ce matin à Ambert. Et
5: il pleut.
0: Il pleut et à la fin de la journée, temps de merde aussi. Donc on va redescendre. Voilà, on va redescendre. Donc on va redescendre les pieds sur terre. Hein, c'est l'hiver, d'accord. Et puis on va enlever ce Philippe Timsit dans le fond. Il y avait Philippe Timsit qui commençait
2: Philippe
0: à jouer.
2: Patrick Timsit?
0: Non, là, c'était Philippe Timsit.
2: C'est qui Philippe Timsit? Je connais.
0: Aucune idée, je viens de fermer.
2: Ok. Alors, j'ai un article sur l'agriculture biologique.
0: Parce que ça nous énerve l'agriculture écologique, non?
2: Et biologique, connard. Quoi ? Écologique, c'est encore mieux.
5: Apparemment, ça énerve le gouvernement.
2: Ouais.
6: Pas content.
2: Grave, carrément. Waouh, ça balance. Je voulais. C'est une introduction, en fait. Je pense que si ça vous va, d'outre-tombe, je pourrais vous envoyer peut-être de temps en temps des petites chroniques sur les actualités agricoles.
0: Ouais, ça, ce serait super.
2: Voilà, la chronique qui colle.
0: Qui colle aux bottes.
2: Qui nous colle aux bottes. On embrasse. D'ailleurs, vous pouvez lire cette très belle BD, Celle qui nous colle aux bottes, de Marine de Franqueville, retrouvable à la librairie Tout un Monde à Amber. Le gouvernement envoie un nouveau signal négatif aux producteurs et productrices bio. C'est une actualité que j'ai prise sur la Confédération Paysanne. Voilà le site sur lequel vous pouvez aller lire des articles. L'adoption de l'amendement du sénateur Duplon, déjà, pardon, mais c'est trop bon. Visant le mec est toxique, nous dit Agathe, toxique pour la planète, a supprimé l'agence bio avec l'aval du gouvernement. C'est un message contre toutes celles et ceux qui défendent une agriculture qui travaille avec la nature. Le besoin de soutenir la bio est incontournable au regard de ses aménités pour la société. Supprimer l'agence bio serait de surcroît un élément de déstructuration de la filière biologique, alors que la crise du secteur est toujours d'actualité. Disposer d'un budget dédié pour la bio, d'un suivi statistique fiable et d'une vision d'ensemble pour le développement de la bio est crucial. Le risque d'internaliser ces missions serait de saucissonner, et on adore le saucisson, les enjeux par filière et de noyer encore davantage les moyens dédiés à la bio. Bon, si ça c'est énervant. Cette possible suppression décrite comme une idée pertinente par le ministre de l'Agriculture sonne comme un énième reniement pour le développement de la bio. Elle participe des retours en arrière portés par certains responsables syndicaux, des parlementaires et le gouvernement au sujet des défis environnementaux pour l'agriculture et pesticides, qualité de l'eau, planification écologique. Bon,
0: ça veut dire comment...
2: En gros, l'agence bio, si j'ai bien compris, elle sert plutôt à promouvoir la bio. Et que les personnes qui y travaillent seraient un peu dispatchées dans le ministère ou je sais pas où.
7: Ok, donc pour rien faire quoi.
2: Donc on n'aura plus de bio.
7: Diluer,
2: ouais.
5: J'ai aussi appris que l'ADEME en prendrait un coup. Alors l'ADEME, c'est l'agence. Oh, merde, je sais plus ce que ça veut dire.
7: Pour le développement écologique en milieu écologique.
5: Non, c'est énergie, environnement.
2: Mobilité.
0: Merci Merde. Agathe pour ce point.
5: Ah c'est bon, je l'ai. Agence de l'environnement et de la maîtrise de l'énergie. Donc en gros, c'est notamment l'agence qui va coordonner tout ce qui est économie d'énergie dans les différents foyers, maisons, bâtiments, etc. Et développer des actions en ce sens. Et du coup, bah, voilà, ça aussi, c'est un peu naze, parce que c'est quand même plutôt important de faire des économies d'énergie. Non.
7: C'est le point. C'était le point économie. Oui, c'est important.
5: Bah, si on n'a plus l'ADEME et si on n'a plus l'agence bio, on se foutrait pas un petit peu de notre gueule.
7: Mais il y aurait plus de sous pour la rénovation. Voilà, pour les propriétaires de maisons pour rénover leurs appartements et avoir moins de frais. Mais est-ce que ça va aller dans le sens des locations? Ça, c'est une question qu'on peut se poser et on appellera un expert un peu plus tard, je crois.
5: Ouais, c'est ça, ouais. Mmh.
2: Mais oui. Dans quel sens vont les locations? Merde.
7: Hein, ça va coûter plus cher ou moins cher?
5: Voilà.
7: On veut tout savoir.
5: Allez,
2: demande.
5: Musique?
7: Ah,
5: bah. Ça, c'est énervant, ça.
2: Ça, c'est chiant, ça.
7: Mettez-vous dans le micro, Agathe, tant que vous y êtes. C'est la grippe, donc pour tout le monde. Mathieu va l'avoir puisqu'il est assis juste à la droite d'Agathe.
2: C'est cool ça pour aller voir des personnes âgées toute la semaine prochaine.
7: Voilà. On va du côté du Brésil. Au Brésil.
2: Allez, super. 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

0: Mais...
1: Quel timing. Je vais baisser tout à fait cet ampli casque parce que là, c'est plus possible.
0: Trop fort. Ils sont forts, ces enfants.
2: Foutu gosse.
1: Bon, impossible de faire une matinale énervée, bien sûr, sans avoir parlé de l'actualité de la semaine dernière, qui nous a tous fortement énervés, n'est-ce pas ?
3: Oui, pas content !
1: Vous voyez de quoi je parle ?
0: N'est-ce pas ? Oui.
2: N'est-ce pas ?
1: Je parle évidemment du salut nazi d'Elon Musk. Alors,
0: Est-ce que c'était vraiment
1: un salut ? Voilà, c'est ça. Est-ce que vraiment c'était un salut nazi ?
2: Parce que les néo-nazis se réjouissent.
1: On nous a dit que c'était peut-être un salut romain. Alors, petit point historique, le salut romain n'existe pas. C'est donc un professeur d'histoire romaine à l'université Bordeaux-Montaigne qui nous le dit, François Cadieu. C'est un geste qui a été inventé à la fin du 19e siècle, puis popularisé dans le théâtre et le cinéma. C'est donc un geste qui n'a pas de fondement historique, qui, placé dans un contexte de culturel en lien avec Rome, dans une pièce de théâtre, dans un film, enfin, etc., qui, placé dans son contexte, peut avoir effectivement un sens et parler de ce salut romain qui a été donc inventé de toute pièce, mais voilà, qui parle de ça, mais en dehors d'un contexte historique, ça ne peut absolument pas référer à un salut romain. C'est un salut nazi, tout simplement, voilà. C'est aussi quand on regarde l'ensemble des petits signes et des petites sorties antisémites de notre Elon Musk, on ne peut que penser que cela converge. Également, quand on regarde les communautés nazies et néo-nazies se réjouir de ce salut, peut-être que ça veut dire que c'est un salut nazi, du coup, non ?
4: Est-ce que tu as vu la vidéo ?
2: Pardon. Non, okay. Je ne l'ai pas vu, Gaston.
1: Voilà, je vous invite à écouter différentes vidéos ou podcasts à ce sujet, si jamais votre avis n'est pas encore clair.
2: Merci Agathe. Ça me fait réagir en rebond sur, on l'a évoqué tout à l'heure, mais sur ces patrons, Musk et Zuckerberg, qui se délectent de cette élection et investiture toute fraîche de Donald Duck. Ça donne juste envie de fuir, hein, ça donne pas très envie de... je suis d'ailleurs étonné d'à quel point les journaux sont restés longtemps sur X, et restent encore d'ailleurs, mais je pense qu'ils vont mettre du temps aussi à quitter les autres plateformes, hein. Voire pas, ils sont pris au piège.
1: Et c'est aussi assez étonnant comme la réaction, là, le salut nazi n'a pas vraiment fait réagir aux États-Unis. C'est là qu'on se rend compte que la mémoire de la Seconde Guerre mondiale aux États-Unis n'est pas du tout aussi... fraîche et active, on va dire, qu'en Europe.
2: Et c'est ainsi qu'Agathe retombe sur ses pattes.
1: Tout à fait, car en parlant de mémoire, Mathieu...
2: Oui. Comment ? Attends, je me souviens plus.
1: Tu voulais pas dire qu'on célébrait...
2: On célèbre quoi ?
1: On célèbre, je sais pas si on dit qu'on célèbre, on commémore, plutôt.
2: Ouais, peut-être qu'on commémore. Oui, ce sont

0: des commémorations des 80 ans de la libération. Alors, Antoine va me reprendre sur...
1: La libération de...
2: De Auschwitz.
0: Ah, voilà, Auschwitz.
2: Non.
0: Parce que la dernière
2: fois... Là, t'as dit Auschwitz.
0: Bah oui, bah c'est bon. Pardon, j'ai pas fait allemand. En tout cas, voilà, on va pas se... C'est pas l'important. L'important, c'est cette mémoire qui perdure et pas outre-Atlantique, apparemment.
2: Et dans ce cadre, il me semble qu'il y a une journée spéciale aujourd'hui sur Radio France sur la commémoration. Et notamment, on pourra entendre une personne qui s'appelle Ginette Kolinka, merci. Peut-être si vous avez mon âge ou moins ou plus, l'avez-vous déjà croisée ? Moi, c'est mon cas. Elle était venue dans mon collège en Seine-et-Marne quand j'étais en 4e, et je m'en souviens très bien, pour nous raconter son histoire, nous montrer évidemment la marque sur son bras, et elle avait aussi signé dans mon exemplaire de « Si c'est un homme », et je m'en rappelle très bien. Et donc cette dame a 99 ans aujourd'hui et continue de témoigner, de faire le tour des écoles, des classes, des enfants, et pour raconter son histoire. Et c'est quand même impressionnant, n'est-ce pas ?
0: Tout à fait.
2: Et donc, si vous branchez sur Radio France aujourd'hui, je pense que vous pourrez à nouveau l'entendre.
0: Ou sur France Info qui relaie tout ça en direct aussi. Voilà.
1: Et alors, dans les autres dernières nouvelles, c'était le son qui est apparu au milieu, c'est notre cher W. Dupuis, qui est bien plus encore au Puy maintenant, puisqu'il est député Dupuis, qui s'est fait rattraper par notre cher Yann Bouvier. Est-ce que vous connaissez Yann Bouvier ? De Yann tout court, qui est un historien.
0: Alors, je sais, Madame Bouvier, moi, ma prof d'espagnol du collège. Non.
1: Alors, on peut écouter ce que Laurent Wauquiez a dit après le discours d'investiture de le discours d'investiture dans le grand
0: oui
1: le grand discours
0: de François Bayrou.
1: Ouais.
0: C'est un comment on appelle ça?
1: Bon, bref.
0: Super.
1: Super. Et
0: une intention. Non, c'était pas une intention quelque chose.
1: Note d'intention. Laurent Wauquiez est passé juste derrière et a dit, je crois, ça.
3: La façon dont vous vous comportez avec tellement de légèreté n'est pas sans rappeler certains moments de notre histoire. Celle du 5e siècle, la chute de l'Empire romain. Rome tombait alors dans la décadence.
4: Alors ça, je ne vais pas trop développer, si ce n'est que bien. Décadence de l'Empire romain, c'est très 19e.
1: Donc là, il parlait des gens qui avaient déposé une motion de censure à l'encontre du gouvernement.
4: Wow. Un siècle, hein, en un temps où on considérait que le passé avait des vertus morales, devait fournir des exemples d'erreurs à ne pas reproduire. Les historiens contemporains considèrent que décadence, déclin, empêchent de saisir les réalités très complexes des derniers temps de l'Empire romain d'Occident. Mais bon, passons.
5: S'il vous plaît.
3: Par contre, vous jouez assez bien le rôle des Brutus. Ceux qui sont incapables de protéger la République.
1: Vous voyez où ça va ou pas ?
4: Alors Gladiator. Là, festival de problèmes. D'abord, les Brutus...
1: Festival de problèmes.
4: Question, c'est 5 siècles avant la fin de l'Empire romain d'Occident. Il s'agit ici de 2 sénateurs romains, par ailleurs proches de Jules César, dont il faut préciser qu'aucun des deux n'a jamais été adopté par lui, et qui ont participé à son assassinat en l'an -44. Question, pourquoi Decimus et Marcus Iulius Brutus ont-ils assassiné celui qui venait d'obtenir la dictature à vie pour sauver la République ?
1: Ça, c'est très républicain.
4: Et d'ailleurs, si les comploteurs les ont mis autant en avant dans le projet d'assassinat de César, c'est parce qu'ils étaient réputés descendre du fondateur légendaire de la République romaine en -509, Iunius Brutus. Et c'est pourquoi pendant extrêmement longtemps, ceux qui considéraient que la République était le meilleur des régimes politiques ont brandi le nom de Brutus. C'était le cas, hein, par exemple, sous la Révolution, on distribuait des tracts, des gravures qui présentaient les fondateurs de la liberté, parmi lesquels Voltaire ou le premier Brutus. Rhisoringis a été rebaptisé Brutus, qui rime avec erreur bonus.
3: Eh oui, à l'image de ces factions, dont vous êtes bien le reflet, qui sur le Palatinat préférait faire tomber les empereurs.
4: Bon là, rien ne va. Palatinat, ça fait référence à, pour le dire vite, un type de territoire qui apparaît à partir de l'Empire carolingien. J'imagine que Laurent Wauquiez voulait faire allusion au Palatin, une des collines de Rome. Problème, les factions hein, dont il est question ici, étaient des équipes de supporters de courses de chars qui ont effectivement hein, joué un rôle politique de plus en plus important sous l'Empire romain. Il faut attendre le 6e siècle pour que des factions prennent effectivement les armes contre des empereurs byzantins. Donc, rien à...
1: Donc rien à voir avec le 5e siècle, avec les Brutus, avec tout ça. Ce qui fait plaisir, c'est que ça, cette vidéo a eu 500 000 vues, enfin 421 000 vues, et que Laurent Wauquiez y a répondu, s'est excusé du peu de précision. Et donc ça montre un peu déjà ce que le travail d'historien permet, c'est-à-dire de ne pas utiliser l'histoire pour son propre agenda politique. Et puis
0: ça montre que Laurent Wauquiez regarde YouTube dans l'hémicycle.
1: Voilà, ça montre que tout le monde regarde YouTube et que plus de gens devraient regarder YouTube, et notamment ce Yann Bouvier qui a fait une vidéo sur le salut romain de Elon Musk.
2: Ah, enfin, également.
1: Il a fait Elon Musk de point un salut romain.
0: C'est trop
1: bien. Point d'interrogation.
0: On se réveille avec YouTube, j'adore.
1: Donc allez voir sa chaîne YouTube ou TikTok, Yann tout court.
2: Et je vous conseille aussi la vidéo de Clément Viktorovitch au sujet du non salut romain. Très très bien.
0: Super, bah moi j'ai pas de recommandation, mais j'adore YouTube. Et la musique brésilienne qu'on a écoutée en deuxième, c'était de TikTok.
1: Ouais, c'était de TikTok et c'était La fille en rouge, A Menina Vermelha.
0: Tout à fait, avec des paroles qui vont chercher midi à 14h.
1: c'est Claude Lévi-Strauss qui les a écrites.
0: Qu'on embrasse bien fort.
1: Qu'on embrasse bien fort. Mathieu, un petit titre pour nous mettre bien.
0: Bien sûr. Alors,
1: un petit remix.
0: On va écouter maintenant un remix.
1: Ouais.
0: Qu'on vous laisse découvrir.
1: Qu'on se laisse découvrir. Qu'on va se laisser découvrir.
0: Mais oui, bien sûr.
1: On va se découvrir. Alerte kiff. C'est pour tous les haters.

0: Et alors, peut-être qu'on peut dire que moi, ce qui m'énerve le plus en ce moment, mon cher Mathieu, c'était pas ce remix de Booty Patrol de Toxic de Britney Spears, c'est le fait que Mathieu s'en aille, puisque Mathieu s'en va et c'est probablement une des dernières. Une des dernières émissions avec What ici.
1: Cœur.
0: En direct. En direct. Donc voilà, je cherche un remplaçant. Si vous êtes sexy, que vous bougez votre boule tous les lundis matins, que vous avez une moustache, et les yeux en trou de pin de taupe, et un humour sans égal, et deux cornes du diable. à tout moment, vous pouvez.
2: Autant dire que cette personne n'existe pas.
0: Non, il n'y aura pas de remplacement. Et ce Mathieu va continuer de façon musicale, on va dire.
1: Tout à fait.
0: Avec quelques petits remix par-ci par-là.
1: Par-ci ci par-là là.
0: Par-ci ci par-là.
1: Tout à fait. Le par-ci par-là
2: est arrivé dans la salle.
0: On va avoir toutes les nouvelles, les informations sur toutes les sorties culturelles sur votre territoire.
1: D'ailleurs, si vous avez des talents, de danse, de danseuse, musicaux, de chansons, d'humour, de tours de magie, de mentalisme, alors c'est à quelle fréquence ? Une fois par mois, les vendredis à Quinya. Une scène ouverte à laquelle vous êtes tous les bienvenus, organisée par Ella. Voilà, donc venez nous révéler vos talents sur une scène ouverte quinyatoise.
0: Open mic.
1: Open mic.
2: Est-ce que c'est en rapport avec la future comédie musicale du coin ? Non.
1: Non. Oh là là, mais que de
2: bruit. On a appris ce week-end qu'une comédie musicale allait être montée de toutes pièces dans Livre à la Forez. Et que Marc Ansolo et Zulma vont chercher de nombreux talents pour constituer cette troupe.
1: Oh là là, ça fait des gros leaks. Ça fuite sur Radio Super. Et c'est magnifique.
0: Et c'est magnifique, mon cher Mathieu.
1: On fait parler les artistes et après, on balance tout sur les ondes.
0: Qu'est-ce que
1: un autre artiste qui a parlé samedi soir.
0: Non, qu'est-ce que tu vas faire, Mathieu, alors ? Là, tu vas partir, tu vas faire quoi ? Dis-nous tout.
1: Mais alors, qu'est-ce qu'il va faire ?
0: Tu vas travailler pour l'ADEME ?
1: Ouais, j'ai trouvé un super poste à l'agence bio. qui me semble prometteur, la sécurité de l'emploi, vous le savez. Hein. Écoutez, je vais filer le grand amour.
0: Ah, avec quelqu'un d'autre que moi, donc.
1: Oui, tout à fait. On peut être polyamoureux, Gaston, de toi et d'ailleurs. On verra ce que la vie me réserve. Hein. On va d'abord essayer de travailler sur soi. Prendre du repos, lire les BD, le SMIC que j'ai lâché à tout un monde, je vais enfin pouvoir le lire. Ensuite, que faire d'autre ?
2: Est-ce qu'il y a une bonne librairie à Château-Landon ?
1: Amazon.
2: Si, il y a une bonne librairie, non ?
1: Non, à Château-Landon, il n'y en a pas. Il n'y a pas de librairie dans la commune dans laquelle je me dirige.
0: Il va falloir ouvrir une boulangerie-librairie.
2: Ah, mais oui.
1: Oui, tout à fait.
2: Oui. Boulangerie BD.
1: Et elle s'appellera.
0: Le livre mi-cuit.
1: Oh,
0: le livre.
1: Ah oui.
0: La BD mi-cuit.
1: L'ami du livre.
0: L'ami
2: du livre. Oh, mais c'est génial, l'ami du livre. Ben voilà, mais ton concept est tout fait, Mathieu.
1: Pain au chocolat ou chocolat comptine.
0: On va faire un jingle avec ça, je pense.
1: Voilà,
0: est-ce que tu pourras faire librairie boulangerie et bar tabac ?
1: Oui.
0: PMU.
1: PMU. Et comment s'appelle le truc ?
0: Aquaponé.
1: Voilà, très bien. Tout à fait. Bon, voilà, plein d'idées. Et surtout, une envie que peut-être je réaliserai jamais, peut-être que je réaliserai un jour, c'est d'essaimer, de faire des petits, comme on dit.
0: C'est ce qu'il y a de plus beau ?
1: Marie, si tu m'entends.
2: De s'aimer, c'est ce qu'il y a de plus beau.
1: Surtout pour une reprise de ferme.
0: Oui, pour semer des lentilles.
1: Tout à fait.
2: Waouh.
1: Alors, ce serait l'envie de faire une radio.
0: Une radio, tiens.
1: Une radio.
0: Qui s'appellerait ?
1: De continuer à Radio Berlaudio. pour les agriculteurs et les artisans, artisanes. Bon, on verra. Ensuite, j'ai de la suite dans les idées, mais de la suite dans les actions.
2: En tout cas, tu peux commencer déjà par nous faire une émission en direct de Mokpa sur Radio Super.
1: Tout à fait.
2: Une sorte de chronique.
1: Ou une matinale énervée via WhatsApp.
0: Tout à fait.
1: En direct.
0: Tout à fait.
1: En visioconf.
0: Vous pouvez tout faire dans votre lit.
1: De toute façon, maintenant, avec Internet, c'est dingue ce qu'on peut faire. Hein.
0: Ah oui.
1: Il y a des chirurgiens qui opèrent en Chine depuis Bordeaux. Hein. Okay. Non, mais c'est dingue. Hein. Non, mais franchement. Ouais.
0: Et voilà. Voilà, petite.
1: Que
0: ouais. Voilà, bon, c'est lundi matin, c'est la matinale énervée. Ouais. Vous n'avez pas besoin d'avoir beaucoup d'autres projets.
1: Attends, je te coupe, Gaston.
0: Ah.
2: Oula.
1: Est-ce que tu nous ferais pas un petit rapport de stage?
2: Oh.
0: Ah. Et ben après.
1: Est-ce que le saviez-tu?
0: Je peux le faire en
1: auditeuris.
0: Est-ce que je peux le faire en version musicale?
2: Ah mais ouais, bien sûr. Ouais. Okay. Obligé.
1: Alors, je fais l'introduction ou tu expliqueras?
0: Vas-y, fais l'introduction.
2: Attention à ce que tu dis, Mathieu. Nous sommes écoutés.
1: Eh oui.
0: Qu'est-ce que
1: bon.
2: Bon, ah, vas-y.
1: Elon Musk, gros bébé, Mark Zuckerberg et Donald Trump, on dirait Donald. Alors j'ai appris que, comment il s'appelle, Pluto, c'est le chien dans Donald.
0: Mm-hmm.
1: À ce qui paraît, c'était un gros baiser.
2: Ok.
1: Il avait plein d'amantes.
2: Tu veux dire
1: qu'il ressemble à... Ah non, c'est pas Pluto, c'est Dingo, pardon. Ah non, oui, oui. C'est Dingo, apparemment, Dingo a plein de... Oh.
0: Info très importante.
1: Ouais, bon,
0: allez, musique. Peu importe.

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Là, je pense à tous les fiévreux. Ceux du samedi soir qui s'apprêtent. Ceux qui rangent les affaires de la semaine. De pchit, de parfum, trop de crayons autour des yeux. Ceux qui débarrassent leur esprit des choses courantes. 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Je me change. 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